0: 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Émis le jeudi 8 octobre 2026, à 15h50, UTC. Avis de grands frais, de lag, à Perros-Guirec. Valable du vendredi 9 octobre, à 8h, UTC, au vendredi 9 octobre, à 18h, UTC, au moins. Vent. Ouest à sud-ouest 7. Rafale.
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0: 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Émis le jeudi 8 octobre 2026, à 15h50, UTC. Avis de grands frais. De lag. Apéros direct. Valable du vendredi 9 octobre à 8h, UTC. Au vendredi 9 octobre à 18h, UTC. Au moins. Vent. Ouest. À sud-ouest 7. Rafale.
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0: Origine Météo France, BMS Côte numéro 192. Émis le jeudi 8 octobre 2026, à 15h50, UTC. Avis de grand frais, de lag, apéros direct. Valable du vendredi 9 octobre, à 8h, UTC, au vendredi 9 octobre, à 18h, UTC, au moins. Vent, ouest, à sud-ouest 7. Rafale.
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0: origine Météo-France, BMS Côte numéro 192. Émis le jeudi 8 octobre 2026, à 15h50, UTC, avis de grand frais, de l'AG, à Perros-Guirec. Valable du vendredi 9 octobre, à 8h, UTC, au vendredi 9 octobre, à 18h, UTC, au moins. Vent. Ouest, à sud-ouest 7. Rafale.
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0: une météo de France, bulletin côtier pour la bande des 20 000, du Cap de l'Agde à la pointe de Pinard, du 18 octobre 2026, à 18h15 égale. Le vent fait référence au vent moyen selon l'échelle Beaufort, la mer est exprimée en échelle Douglas. L'heure légale correspond, l'hiver, à l'heure, UTC, plus 1 heure, et l'été, à l'heure, UTC, plus 2 heures. Attention, en situation normale, les rafales peuvent être supérieures de 40% au vent moyen et les vagues maximales atteindre 2 fois la hauteur significative. Avis de grand prix numéro 92. Situation générale de jeudi 8 octobre 2026, à 12h, UTC, et émission. Dorsale du nord des espoirs aux îles britanniques s'adressant en pivotant vers le sud du golfe de Gascogne. Perturbation atlantique, à l'ouest de l'Irlande se décalant vers l'est, prévue sur les îles britanniques la nuit prochaine. Elle traverse la Manche, la mer du nord et le nord du golfe de Gascogne vendredi. Prévision pour la nuit du jeudi 8 octobre au vendredi 9 octobre. Vent. Revenant ouest, à sud-ouest 3, à 4 en soirée, fraîchissant 5, à 6 en deuxième partie de nuit. Mer. Peu agité, à agité. Houle. Ouest, nord-ouest 50 cm, à 1,50 m d'est en ouest. Vent. Ciel se couvrant. Quelques pluies par l'ouest en fin de nuit. Visibilité bonne, mais moyenne sous pluie. Prévision pour la journée du vendredi 9 octobre. Vent. Ouest, à sud-ouest 5, à 6, localement 7 du Cap de l'Agde, à Perros-Guirec. Rafale. Mer. Devenant agitée, à forte. Houle. Ouest. À nord-ouest 50 cm, à 2 mètres d'est en ouest, s'amplifiant du 1,50 m, à 3,50 m sur la pointe Bretagne l'après-midi. Vent. Ciel couvert et pluvieux. Visibilité. Bonne. De mauvaise pluie. Tendance pour la nuit du 9 au 10, pour midi 10 octobre. Vent. Relissant ouest, à nord-ouest 5, à 6. Nord-ouest 4, 5 en fin de nuit et 3, 4 sur pointe Bretagne, à la mi-journée. Mer, agité, à forte, 7 et demi un peu agité, à agité du Cap de l'Agde, à Bria dans la nuit. Houle, ouest, à nord-ouest 50 cm, à 2 mètres d'est en ouest, localement 2, à 3 mètres sur la pointe Bretagne. Temps, puis au début, plus éclairci, mais très averse la journée. Visibilité bonne, mais localement moyenne, à mauvais sous précipitation. Observation le jeudi 8 octobre 2026, à 15h, UTC, ouest. Vent nord-nord-ouest dineux, mer peu agitée, 1028 hectopascales en baisse, clair ou peu nuageux, visibilité 21 000. Bas. Vent nord-ouest 12 nœuds, visibilité 10 000. Brine le vent. Vent ouest nord-ouest 12 nœuds, mer agitée, clair ou peu nuageux, visibilité 10 000. Bria. Vent ouest nord-ouest 12 nœuds, visibilité 13 000. Cap de l'Agde. Vent ouest nord-ouest 14 nœuds, 1025 hectopascales stationnaires. Pointe du Raz. Vent nord-nord-ouest 14 nœuds. Le prochain bulletin sera enregistré le vendredi 9 octobre 2026, vers 6h15 légal. Météo France vous remercie de votre attention.
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0: 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Émis le jeudi 8 octobre 2026, à 15h50, UTC. Avis de grands frais. De lag, à Perros-Guirec. Valable du vendredi 9 octobre, à 8h, UTC. Au vendredi 9 octobre, à 18h, UTC. Au moins. Vent. Ouest. À sud-ouest 7. Rafale.
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0: 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Émis le vendredi 9 octobre 2026, à 3h18, UTC. Annulé remplace le BMS numéro 192. Avis de grands frais. De lag, à Perros Guirec. Valable du vendredi 9 octobre, à 9h, UTC, au vendredi 9 octobre, à 18h, UTC. Vent. Ouest, à sud-ouest 7. Rafale.
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J'appelle le bâtiment de pêche là dans le chenal du Trieux au niveau de la latérale bâbord Ghost Road, ici le bâtiment de la Marine nationale sur le Travant, sur 16, parlez.

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0: origine Météo-France, Vulpin Côté pour la bande des 20 000, du Cap de l'Agde, à la pointe de Pamard, du vendredi 9 octobre 2026, à 6h15 légal. Le vent fait référence au vent moyen selon l'échelle Beaufort, la mer est exprimée en échelle Douglas. L'heure légale correspond, l'hiver, à l'heure UTC, plus 1 heure, et l'été, à l'heure UTC, plus 2 heures. Attention, en situation normale, les rafales peuvent être supérieures de 40% au vent moyen et les vagues maximales atteindre 2 fois la hauteur significative. Avis de grand frais numéro 193. Situation générale le vendredi 9 octobre 2026. À 0 heure, UTC et évolution. Perturbation atlantique sur les îles britanniques, traversant la Manche, la mer du Nord et le nord du golfe de Gascogne, puis s'évacuant vers l'est. Dorsale du nord des Vassors au golfe de Gascogne, se renforçant jusqu'aux îles britanniques en journée. Prévision pour la journée du vendredi 9 octobre. Vent. Ouest, à sud-ouest 5, à 6, fraîchissant 6, à 7 de l'Agde, à Perros direct le matin, puis mollissant partout ouest, à nord-ouest 5, à 6 le soir. Rafale. Mer. Agitée. Devenant agité, à forte le matin, mais peu agité, à agité de Flémanville, à Bria. Houle. Ouest, à nord-ouest 50 cm, à 2 mètres d'est en ouest, s'amplifiant du 1,50 m, à 3,50 m sur la pointe Bretagne l'après-midi. Temps. Couvert et pluvieux. Visibilité. Bonne, mais mauvaise sous pluie. Prévision pour la nuit du vendredi 9 octobre au samedi 10 octobre. Vent. Ouest, à nord-ouest 5, à 6. Localement nord-ouest 4, à 5 sur pointe Bretagne. Mer. De l'Agde, à Bria. Peu agité, à agité, localement forte vers l'Agde au début. De Bria, à Pamard. Agité, à forte. Houle. Ouest, à nord-ouest, hein, à 3 mètres d'est en ouest. Temps. Ciel très nuageux, pluie en première partie de nuit. Visibilité. Bonne. Localement moyenne, à mauvaise sous pluie. Tendance pour la journée du samedi 10 octobre. Vent. Ouest, à nord-ouest 3, à 5 d'ouest en est. Mer. De l'Agde, à Perros-Guirec. Peu agité, à agité, localement forte vers l'Agde au début. De Perros-Guirec, à Pamard, agité, à forte. Houle. Ouest, à nord-ouest, hein, à 3 mètres d'est en ouest. Temps. Ciel nuageux, quelques averses. Visibilité. Bonne. Localement moyenne sous précipitation. Observation le vendredi 9 octobre 2026, à 3h, UTC, ouest, vent ouest 17 nœuds, mer peu agitée, 1023 hectopascales en baisse, couvert, pluie ou bruine, visibilité de 1000. Bas, vent ouest-sud-ouest 16 nœuds, brine le vent, vent ouest-sud-ouest 14 nœuds, Bria. Vent sud-ouest 16 nœuds, visibilité 5000. Cap de l'Agde. Vent ouest-sud-ouest 27 nœuds, 1020 hectopascales en baisse. Pointe du Raz. Vent ouest 19 nœuds. Le prochain bulletin sera enregistré le vendredi 9 octobre 2026, vers 10h30 légal. Météo-France vous remercie de votre attention.
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les orgueilleux du... Ouais, bonjour, là je suis au niveau, pour information, là je suis au niveau de la rouge, là, l'eau néo hier là. Je vais me présenter au coffre là d'ici 30-40 minutes. Ok, tout bien, merci. Je reste sur 9.

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0: 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Émis le vendredi 9 octobre 2026, à 3h18. UTC. Annulé, remplace le BMS numéro 192. Avis de grands frais. De lag. Apéros-Guirec. Valable du vendredi 9 octobre, à 9h. UTC. Au vendredi 9 octobre, à 18h. UTC. 20. Ouest à sud-ouest 7. Rafale.
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Ah, c'est la première fois que j'ai tourné le courant en cul, je dis wow wow wow wow wow, 4-9, 4-9, 5. Pas au premier train. Pas au premier tour. Ah non! Ah bah, pour le premier trait de la journée, ils sont contents. Un dos encore. Oh.

0: Bon, en tout cas le pilote ça marche nickel. Bon bah ils ont un paquet de trucs hein. C'est une boîte au Danemark là, putain laisse tomber toi. Je récupère l'aéroconditionne dans toute l'Europe.
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0: Tombé. Ah, j'avais payé 1000. Garantie 2 ans. Après, je sais pas combien ça vaut, 9 maintenant. De toute façon, ceux-là, ils en font plus.
2: Secure it, Meteor France. Coastal warning number 193.
0: Mais par contre, j'aurais pu mettre
2: Castle and replace warning number 192. Warning of near gale. Issued Friday, the 9th of October 2026 at 0318 UTC. From Lahag Chaperos here. From Friday the 9th of October at 9 UTC to Friday the 9th of October at 18 UTC. Wind. West
0: ouais,
2: mais
0: ils sont refaits, hein. Ils sont totalement refaits. Gas. Oui, garantie 2 ans.
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0: non, t'es quand même protégé, quoi.
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0: Ouais, ouais, et puis ils vendent des pièces détachées, putain.

noite, Ganyagão. Voilà, quand on était au large, le cockpit a changé pas grand chose, comme il a fini de trier avant d'arriver.

Ouais. On va un pilote pareil. C'est le même que toi. Enfin, à peu près niveau coque et tout ça, on m'a dit ça l'autre jour là.

0: même quoi.
1: Mais il a pas de tir anti-roulis. Putain, il me disait ça l'autre jour, laisse tomber toi. Il roule, incroyable.

Ouais, mais ce que je vais dire, quand t'es au sec ou un truc comme ça, d'aller voir parce que. Putain, t'es fou toi, bateau qui roule, y'a rien de pire. Hein. Ouais, ça roulera toujours, mais ça diminue quoi.

bateau hier, mais putain. Bon, la gueule à vider, ça va accrocher dans les mailles.

0: Oh, ça a eu un drôle par tous les fonds aussi. Oh putain.
1: Ouais.
0: Corvée pour viser le dernier hier, putain t'es fou, toi t'as un bloc d'araignée là-dedans. Putain, t'as énorme, c'est assez. Ah, moi aussi c'est la plus courte. La dernière, la plus longue, elle va un peu. On l'a viré en premier, je dis putain la vache, ok.

0: Oye, y el control.
1: J'avais une fois l'année dernière, ça faisait pas beau, était bâti sur le 38. On n'avait rien branlé, je sais pas si on n'avait pas 500. Tu virais, mais la lame était à bloc d'araignée. Putain, c'est au mois de février, une connerie comme ça. Un truc de mal.

0: Entendeu?
1: Ouais, même si c'est bien, ça va pas durer longtemps.
0: Oh, t'as l'air.

0: Ouais, pas terrible celui-là aussi.
1: Ouais.
0: Bien, c'est un peu plus agréable, quoi. Ouais, mais là, c'est pas ouf non plus. Oh là là, trop en jeu écarté tout à l'heure, j'en sais rien, moi.

Ouais. Tu gardes un enfant comme ça et d'un coup tu fais ça. Content? Il y en a.

Non, nous c'est pareil. C'est le top quoi. Et au moins, mine de rien, bah, la tendance est le plus arrangeant. Vachement avec la fille. Oh, t'as tendance à avoir.

0: Ah, Aurélie, Ah bah si, je vois qui c'est, ouais.
1: T'es pas trop trop dégourde.
0: Oh putain.
1: Ouais.
0: Ouais, des fois ça veut bien se passer comme avec de la cata. Hein. J'ai un collègue comme ça, ils avaient construit une maison à Lézard. Je sais plus avec qui, un mec de Plérin là. Je sais pas comment ça s'appelait. Au bout de 2 ans, tous les Vélux étaient morts. Et bah comme le mur est pourri et tout ça aussi, obligé d'aller habiter je sais plus où là pendant 1 ou 2 semaines le temps de tout refaire. Ils ont dû tout découper pour refaire des Vélux.

0: Réa, Réa, Ruby, sur 10.
1: Je refais Ulysse.
2: Réa, je vous écoute.
1: Un carnage.
0: Ouais, bonjour, bonjour à tous. On a pareil de Logivy pour Roscoff, trois membres d'équipage. 1m70 de tirando et un ETA sur Roscoff, je l'espère, sur les coups de 15h-15h30.
2: Bien noté, Ruby de Bréa, merci d'avoir appelé et puis bonne traversée.
0: C'est bien, bon car, bon courage, à la prochaine.

laisser à Perron pour que le mec puisse faire, quoi. Il m'appelle, il me dit, tiens, il me semble, j'avais dit qu'il était petit. C'est pas plus fin non plus. Ouais. C'est un chien par rapport à... Ah, il me fait que ça boit, ça dissuade. Une fois, regarde, moi j'ai dans le garage, je sais plus quoi là. Putain, d'un coup ça sonne. Je dis, oh, je lève la tête parce que j'ai une fenêtre au garage quoi. Putain, je vois le mec qui part en courant dans sa bagnole. Ah, manouche, avec les impôts.

Ouais, tant mieux. Bien comme ça. C'est pas les coins. Plaque. Ah ouais? Pourquoi celui-là la lumière éteinte? Je dis ouais, je sais plus où j'étais, et d'un coup Emmy me dit, oh, celui-là est noir!

0: Brea du Cross Corsair pour SNH. Est-ce qu'elle a 16 émetteurs de Bodic? Bonjour, comment me recevez?
1: Alors, scène de Brea, bonjour, fort éclair.
0: Bonjour, fort éclair également. Est-ce qu'on peut passer 68 s'il vous plaît, 68?
1: 68.
0: Brea du Cross sur le 68, comment recevez-vous?
1: Brea du Cross, vous pouvez répéter?
0: Oui, Brea du Cross, comment vous me recevez sur le 68?
1: Oui, fort éclair de sur le 68.
0: Fort éclair également, je vous remercie pour les essais. Je vous souhaite une bonne journée à tous, je repasse.
1: Oui, bonne journée.

Bon bah ça c'est clair. La balle que ça a pris là. Ça j'espère qu'il pense passer à 3 jours assez vite. Ça fait quand même beaucoup moins d'efforts de pêche. Hein.

0: Ah oui.
1: Ouais.
0: Il nous reste que les miettes.
1: Bah oui, c'est plein d'endroits qui auraient jamais dû être touchés.
0: Non.
1: Très bien avant, t'avais... Bah à limite, tu sais, on est du tout au même endroit quoi. Non, quand tu revenais, ben ça reposait. Maintenant, t'es fou toi.

puis c'est à blanc. Putain, à blanc de chez à blanc. Je suis retourné voir l'année dernière où j'allais avant, là, il y a 2 ans, là. Eh ben, laisse tomber, toi. Avant que ça devienne correct, putain. Au moins 3-4 ans.

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1: Ouais, mais le premier ça fait au moins 3 ans. Il est devenu 3, c'est fini.
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2: 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Apéros Guirec. Valable du vendredi 9 octobre à 9h UTC au vendredi 9 octobre à 18h UTC. Vent. Ouest à sud-ouest 7. Rafale.
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1: Trois.

0: Bah oui, le 3. Vous pouvez copier de la 4 heures tous les jours. Hein. Oui, bah, t'es fou, hein.
1: Oui.
0: Laisse tomber. Ça, c'est le genre de produit qu'il faut laisser reposer. C'est long, hein. Ah ouais, c'est super long. Mais quand t'arrives à un cap là où il n'y a plus assez, oh là, pour que ça revienne, putain, faut attendre. Hein.

0: c'est un peu, il y a quand même moins de bateaux. Et des collets serrés là-dedans. Oh, c'était pas dessus, putain, il y a des moments où. Oh là, oh. Quand t'étais parti, mais des fois pour reculer, putain. Pour ça, je m'étais fait baiser.
1: Allez. Et propre.

Crochet mort ou problème de trahison? Ah, empêche d'avoir chopé les siennes!

Bon, après, il y en a qui cherchent aussi, hein, qu'on a eu les gens avant. Et tu sais pas pourquoi, t'as deux ou trois qui n'est pas dans le même sens que les autres. Ah putain, ouais. Putain, tu vois 10 bateaux dans le même sens. Ça fait chier tout le monde. Ça, c'est le bordel, ça.

0: Bye.
1: Qui tournait, tiens? Je sais plus lequel que c'était. Oh là, un 15-16. Mais c'est pas le bas, lui. C'était un autre, là. Je sais plus comment il s'appelait, lui. Putain, il tournait au milieu de tout le monde. Oh là là là là. Bah ouais, peut-être, ouais. Mais... il doit plus être là, je crois pas.

les bateaux qu'on verra plus, parce que c'est là quand ils doivent dégager, ben, la licence ils doivent la sauter et puis c'est fini, tu dois plus pouvoir la reprendre quoi. Oh si je pense. Lui c'est une des rocs qu'il avait. Ah oui bien sûr mais voilà.

0: pas le dernier, Tom?
1: Ouais, Johan, c'est bon, il n'y a plus personne qui arrive. Et est-ce que tu pourras me dire les journaux que tu as eu ce matin, s'il te plaît?
0: Ouais, deux District Press, West France, un télégramme et deux colis pour le médecin.
1: Merci.

De quoi? Et là, la mer a commencé à bien descendre. Enfin, je sais pas combien t'as de hauteur, mais... Ouais, bah comme moi, ouais. Une demi-heure, trois quarts d'heure, déjà plus le même boulot.

qui doit en changer assez souvent. Ouais, je pense qu'il en faut en... Suzu dans l'aura et tout ça, t'es fou. Ouais. Oh, il doit avoir un peu de 4.

0: Ben ouais, c'est ça, t'as toujours quelque chose à l'eau, tout le temps. Ouais, t'es pas libre. Tiens, t'as les coquilles, tout ça, après. Si, voilà, trop un endroit où t'arrives à bien laisser et que ça chasse pas, quoi. Mais là, faut écarter. Ici, y'a pas d'endroit, t'es fou, toi, c'est la misère avec ça. Mais. Allez.
1: Bon putain.
0: Eh bien c'est les casiers araignées comme tu mettais sur le front. T'en as joué Suède et tout ça. Lol. Merde.

Oh putain, ouais. Mais c'est les ballons, hein. C'est les ballons qui foutent tout en l'air. Faudrait mettre des gros plateaux, mais les gros plateaux, tu peux pas tout le temps les choper, quoi. Moi, quand c'était trop. C'est trop grande marée comme ça, ou quand je veux assurer le coup, je tire un ballon, quoi. Mais après, si ton plateau est coupé, putain, pour que ça sorte de l'autre côté, c'est le bordel.

Ouais, puis c'est comme là, une hydrolienne au débit, elle est plus dans le bras. Ouais, bien plus, même si t'es pas touché ni rien. Après,

vu ça aussi, mais même dans l'Ouest, hein. Ça a vraiment diminué. Au début, ouais, ils ont comment, ils pêchaient plus tard que nous. Nous, à 5-6 ans, ça a commencé à bien diminuer, ils pêchaient encore bien, et après ça fait pareil là-bas. Ouais, j'avais vu ça, ouais. Pratiquement tous, ils allaient vers l'Ouest. Même ceux qui étaient pêchés, que ça.

0: maison du bleu.
1: Hein?
0: Ouais.
2: Le problème c'est que nous on migre pas, on est toujours au même endroit. Si tout commence à partir.
0: Ouais, ouais, encore heureusement que ça se vend.
2: Ça se vendrait pas, tiens.
0: Putain.
2: Allez les gars, t'es en frère. Ouais.
0: Bon allez, on va virer ça.

0: Gourdan?
1: Non, pas là où je suis là. Mais bon, c'est le dernier trait que je fais là. Non, et plus les traits passent, moins il y a.
0: Bah moi apparemment j'ai dit...
1: Ouais, puis je sais pas trop comment faire. Je sais pas si on peut les envoyer lundi, je sais pas trop.

je sais pas trop. Plus ouf que toi, après je sais pas trop qu'est-ce que ça peut donner là-bas. Je sais pas, plus ouf, tout le long du

0: Oh oui. Et après t'apprends à l'allumer avec plein de trucs. Combien de fois on n'a pas oublié les briquets? Après t'apprends les astuces. Ouais, les cigarettes électroniques c'est un peu plus chiant avec ça. Bah là je peux la charger à bord, mais t'as, je sais pas, tu vois, la résistance qui crame, tu peux avoir... Aïe, une fois on était parti comme ça, putain, au frère. Oh la vache, première table, la résistance qui crame, au corps mort, dis putain, ça va être long.
1: Fais demi-tour.
0: Allez, la shot, c'est pas cool, c'est qui a eu Maël? Ah, j'ai fumé. Mais la fois là.
1: Devine.
0: Oui, mais c'est pas la même session. Il va faire son essai la semaine prochaine. Lui, il commencerait début novembre jusqu'à fin mai, je crois.
1: Une petite nanette qui t'avait appelé pour venir faire aussi.
0: Ouais, mais je crois qu'on a plus de nouvelles après.
1: Ouais, moi non plus, elle m'avait appelé. C'était une copine d'un collègue de Quimper. Puis quand je l'avais eu au téléphone,

0: Maintenant, je commence à dire. Oh, c'est un collègue à Quentin, ça qui était avec nous l'année dernière. Là. Enfin, on verra bien. Bon, on a eu. Tout bon, Loris fait son taf aussi. Hein. Bon, après, il est parti dans un peu n'importe quoi. Craché dessus quand même. Après, bon, il a fait le con, hein. Mais bon, il a fait le con la dernière semaine, quoi.
1: Tu auras tout le monde pour les 10h.
0: Oh, Quentin,
2: ok.
0: Oh ouais, sérieux et tout ça, toujours à l'heure. Bon, j'ai pas eu à me plaindre. Non, c'est toujours bien passé quand même. Le problème, c'est toujours après quoi. Ça faisait trop, puis j'avais pas envie de lever plus ni rien, quoi, et... Bah, il a eu du mal à trouver un bateau après, quoi. Elle est partie sur le truc à reste. Ouais, mais... Moi, j'ai dû faire qu'une fois, je crois, ou deux fois, grand max. Ouais, parce qu'après, il m'a demandé si j'avais besoin de lui au mois d'août, quoi. C'est pas facile, tu veux... Tu peux être bien sur un bateau et tu vas laisser...

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0: 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Émis le vendredi 9 octobre 2026, à 3h18. UTC. Annuler remplace le BMS numéro 192. Avis de grand frais. De lag. Apéros Guirec. Valable du vendredi 9 octobre à 9h UTC au vendredi 9 octobre à 18h UTC. Vent. Ouest à sud-ouest 7. Rafale.
1: 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Bon quart à tous. 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

Ah, celui-là, le mien, pour l'instant, ce que j'ai vu, ça a pas l'air pire. Ouais, ça y est, c'est plié. Ah ouais, tu vois, il y a 2-3 ans, là, quand je travaillais plus haut, là, plus sur le sec, j'arrivais à rester jusqu'à 5 mètres. À pas arriver 5 mètres, c'est fini.

0: Elles ont combien là-dedans? Ouais, puis t'as un adulte par enfant, quoi.
1: Il n'y a pas que de l'handicap lourd, il y a des enfants complètement. Du coup, t'as des adultes en plus pour.
0: Ah, il y a un mix en fait, c'est pas qu'une école pour ça. Ils ont une section spécialisée, mais. Oh, ça va être dur pour les parents aussi. Oh putain, la vache.
1: C'est clair. Placer une maline, elle va passer par la maison, on va aller pour le vélo électrique.
0: Ah oui, hein, c'est autant.
1: Surtout qu'il doit faire une. Michel, tout ça, donc Michel. Bougez-vous, je reviens.
0: Ouais. Ouais. C'est l'avantage, c'est un pied à terre.

0: au moins t'es libre. Hein.
1: T'as qu'à mettre le bateau là-bas. Et comme avant, à ancienne. Ah bah là il n'y aura plus de visiteurs opportuns. Hein. Bon, ça fait un paquet de temps que j'ai pas été, hein. Oh la vache. J'étais au collège, une connerie comme ça. Et quand on est en vacances, on a le moins petit caillou qui sort de l'eau. Allez, on y va. Et on a une à côté de nous et on va pas où. Bah oui, toi c'est facile en plus. À l'île de Bonne, Noirmoutier, tout ça. Ah bah là, c'est plus joli quand même.

Oh, puis sur une île en plus, t'es peinard, hein. Ouais, mais il doit pas avoir beaucoup de voitures, je sais pas, je m'en rends pas compte comment elle est.

Ouais, puis c'est pas les mêmes îles. Ici, c'est vachement escarpé. Mais c'est pour ça que c'est joli aussi. Ouais, t'as l'île de bord. Ouais, le port est sympa là où tu débarques. Bah, après, c'est plat quoi. C'est voilà, des champs, des champs.

Ouais, mais c'est ça qui est bien à Bréhat, n'importe quel côté de Sierra de l'île, ça pas le même paysage quoi. Bah partout sur les côtes ici, hein, dès que tu t'écartes un peu d'ici, ah, c'est moins beau quand même, c'est... T'as les jolis endroits mais c'est beaucoup plus plat. Oui, c'est pas pareil. Hein. Ouais, c'est pas pareil. Hein.

Bah oui, t'as un truc. Par contre, à vélo, c'est plus facile. Il est venu se perdre ici. Ouais, ses parents faisaient pas ça. Huit ou neuf de quoi? Frères et sœurs? Dans la vache. Quoi qu'en même temps je dis ça, mais oui après c'était l'époque aussi, hein. Mon frère c'était pareil, il a perdu deux mais ils étaient huit. Non. Si on commence à avoir des queues de cheval partout. Oh putain, rien.

0: Moi, tu manques des filles. Je connais comme ça une dame à Ploua. 7 enfants, 7 filles.
1: 7, elles sont 7 sœurs. Et donc, dont elle.
0: Oh, ça doit crier là-dedans.
1: Bon, mais ils doivent 7 gonzesses ensemble. Mais elles ont une sœur, elle a 20 ans de buscule quasiment.
0: Oh, ouais, ils ont quand même une bonne différence. Hein. C'est mon père, c'était assez rapproché. Ils étaient 8, mais il y avait quoi? Ouais, il doit 12 ans, grand max. 12. Oh, quand même un peu plus. Enfin, une quinzaine d'années, grand max. Ouais, bon, 8, ça fait un même pas tous les 2 ans. Ouais. Là, c'est du boulot. Oh putain, oui. Oh la vache. Ça, ça pousse. Ouais. Bah William, c'est quand le lycée, là? Ah, l'année prochaine, oui. Ouais. Les oiseaux partent du...

0: Ouais, tourner pour des frères, ça intéresse pas. Ouais, plus en plus le choix. À l'époque, tes parents faisaient de la pêche, t'avais pas le choix. Fallait y aller. Maintenant, bon, ben voilà, c'est. Ils font ce qu'ils veulent, quoi. Mon père m'a jamais obligé.
1: Tu es venu tout seul et j'ai pas un. Mais c'est tout.
0: Ouais, mais à l'époque, ben, tu faisais comme les parents, quoi. L'agriculteur, pareil. C'est mieux. C'est quand même beaucoup mieux.
1: C'est clair. Que tu fasses ça, pas par obligation, et c'est clair. Combien il y en a dans nos. Même nos grands-parents. Rien arrangé, mais. Dans la gueule et tu la ramenais pas.
0: Bon, soumise, hein. Ça s'est amélioré. Bon, ça arrivait le contraire.
1: Dans certains cas, aujourd'hui, il aurait mieux que ça revienne un peu à l'ancienne.
0: Ouais. Ouais. Oh ouais, vraiment, c'est carrément arrivé de l'autre côté. Oh, ça a changé.
1: Moi j'aurais une fille là, je vais dire, elle aurait pas intérêt de me ramener tout et n'importe quoi à la maison parce que ça collerait pas du tout.
0: Oh putain non. Allez, à 16 ans. Papa, je suis enceinte.
1: Bah alors là, c'est deux forces à l'osso, direct l'autre il prend une tarte dans la gueule de seigneur. Et après, bouclé.
0: Putain, oui. À chercher le crochet à barbecue.
1: C'est clair.
0: Bon, ouais, ça doit être de l'horreur, ça. Oh, ouais. Et il y en a de plus en plus, hein. Ouais. Alors, je connaissais une fille comme ça, 14 ans. Oh, putain. Putain, moi aussi, hein. Ouais. Je connais une autre, pareil, quel âge elle avait. 17, 18 ans, je crois. Ouais, 18 peut-être. Encore chez ses parents, avec son gosse. Et encore. Ah, vraiment le corps. Bon. Ouais, il n'y a eu qu'une fois le père. Il est passé par là, et puis c'est tout. Non, mais il n'y a plus de nouvelles. Oh, ouais, mais ils disent après, c'est la faute des mecs, la faute des mecs. Mais personne t'a obligé de coucher avec le premier venu, tu lui fais un gosse. Hein. Un gosse au bout de 2 semaines, après tu vas pleurer parce qu'il est parti. Ouais, mais bon, quand même. Un cerveau, hein.

La meuf que je te disais là, bah le gosse il est complètement handicapé, elle s'en occupe pas. Il n'a jamais été stimulé ni rien, bon après il était avoué qu'il était un peu autiste. Mais jamais il a été stimulé. Ah non, je sais pas quoi, il était devant la téloche. Tu parles, le gosse il a rien demandé. Hein.

Bah oui. Hein. Peut-être tu le voulais pas, peut-être que. Mais putain, c'est. C'est un être vivant, quoi, c'est ton gosse. Ouais, ils sont complètement à l'abandon là et. Jamais elles s'en occupées, jamais, jamais. Enfin, je sais pas si tu vois les machins. Craint, hein.

Bah, ils ont été vite. Fermer la porte. Chef. Bah, après, qu'est-ce que tu fais? Tu traînes avec ceux qui sont dehors. Puis voilà. Ah non, non, non, non, non, non, non, du tout même. On a essayé de s'en sortir un peu, mais putain. Non, non, il était bien parti en couille. Ah, on était dans un truc qui était pas mal, je sais plus où c'était ça. Ça te remettait dans le droit chemin quoi. Putain, je me rappelle, je sais plus comment ça s'appelle le mec qui s'occupait de ça. Côté de Saint-Brieuc, putain ça rigolait pas, hein. Mais vachement sympa le mec, mais faut le remettre bien droit quoi. Ça c'était pas mal par contre. C'est... Ouais. Un peu comme à l'armée, mais beaucoup plus cool, c'est pour les... Ouais, les ados qui sont complètement paumés, qui ont pas de parents ni rien quoi. Ouais, ouais, qui l'ont pas choisi quoi. Ça c'était pas mal, hein. Putain, il leur apprenait plein de trucs, à se débrouiller et tout ça. Eh non, ça c'était top. C'est pas mieux ça que de rester chez ses parents. Bon allez, on va virer ça.

0: Sémaphore de Bréa, vous pouvez répéter? Oui, Borda, papa 2.
1: Bréa, Bréa, sémaphore de Bréa, sémaphore de Bréa de BH Borda sur.
0: Oui, Borda de Bréa, fort éclair sur P2.
1: Et bonjour, fort éclair également. Je suis actuellement dans le 68 là de votre position pour 19. Mes intentions sont d'aller mouiller en face de la pointe de. Pour vous demander si le poste de mouillage est accessible.
0: Alors une petite seconde, hein, je vérifie.

0: Vous voulez un azimut de distance exacte du point de mouillage auquel on veut mouiller?
1: Non, je vérifiais juste simplement la zone. Hein. Il y a pour après pour la position, il n'y a aucun souci pour moi. Vous faites un peu ce que vous voulez et la zone est claire.
0: Ah, reçu, merci. Donc là, je suis en train de me diriger vers le point de mouillage. Là, donc il du danger isolé, le taureau.
1: Ouais, très bien, bah c'est bien noté. Et puis en cas de souci, n'hésitez pas à nous recontacter, hein, mais normalement ça devrait aller. Ouais, s'il vous plaît, et puis bah du coup la position si ça vous dérange pas.
0: Ouais, pas de soucis. Je repasse 10-16, merci à vous, bonne veille.
1: Ouais, également, à tout à l'heure.

Also sie hat gesagt, vous êtes ok là? Ouais, vous avez tout ce qu'il faut, Holmer, flotte et compagnie. Ouais, tu veux faire un petit go là, bien vite là pour la flotte ou un café là. Y'a pas de soucis, y'a des personnes normalement là, qui vont pas tarder à arriver de phare et balise là, pour visiter le bateau pour un peu. Ouais, niveau nourrice c'est comment? Ouais, bah tu diras, j'arrive plage arrière.

tu pars en vadrouille. Exploration. Ah, c'est ce qu'on dit, hein, les voyages. C'est plié.

0: Voilà, il y a Bucky. Cette bête d'eau. Celui-là, peut-être même de trop.
1: Ah. Je suis content. Et puis...

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origine Météo-France, BMS code numéro 193, émis le vendredi 9 octobre 2026, à 3h18, UTC, annulé remplace le BMS numéro 192, avis de grands frais, de lag, à Perros-Guirec, valable du vendredi 9 octobre, à 9h, UTC, au vendredi 9 octobre, à 18h, UTC.

0: vent, ouest à sud-ouest 7, rafale.
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2: Terminé.

Nhiều bộ. Bon, moi, là, j'ai 20 heures, c'est pas rien. Ça va à rien. Si on va bien voir. Bon, on a fait un petit là. Ça n'a pas l'air d'être propre. On va se caler, on va voir. Et ça recommence la joie d'embarquer, débarquer, embarquer. Non, moi non plus. Ça c'est galère à faire.

0: t'écoute.
1: Reçu 5 packs. Et toi, tu arrives à combien? Ok, bien pris d'abri.

t'écoute. Des prix, des prix. Très bien, logique.

À vrai écoute. J'ai appris d'abri.

0: Vincent, Vincent, désolé pour contact. Pour info, là, j'ai un groupe qui est en passerelle et ils vont pas se faire des redescendre de chez toi. Vous êtes comment, vous?
1: Tu es tout seul à la billetterie, à table?
0: Quand on faudra venir, mais je pense que si...

0: une dame qui remonte, apparemment elle a oublié son téléphone dans les toilettes.
1: Ok.
2: Environ 8 personnes, je sais pas ce que ça va passer dans mon truc. Que j'en prends. Je te rappelle quand on peut partir.

0: Et donc du coup, la dame au téléphone vient de repasser la billetterie et je n'aurai plus personne pour le midi.
1: Ok Tom, bon appétit.
0: Ah non.

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1: Winnie l'ourson, d'Aigle Royal. M'indiquer le nombre de packs qui quittent le port.
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0: 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Fin de la diffusion du bulletin météorologique spécial côtier. Je repasse 16, bon quart à tous, terminé.

répétez, répétez Winnie l'ourson. On prend 8 packs, 8 packs. Bien reçu Winnie l'ourson, fin de transmission d'Aigle Royale.

dossier bien pris. Normalement, donc le maire vient de dire qu'il y a encore 9 packs qui viennent visiter le bateau. Donc là, il y a 2 plus 7 qui vont arriver. Tant qu'il n'y a pas tout le monde, vous ne prenez pas.

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0: 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Avis de grand frais, de lag, à Perros-Guirec. Valable du vendredi 9 octobre, à 9h, UTC, au vendredi 9 octobre, à 18h, UTC, vent, ouest, à sud-ouest 7, rafale.
1: 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Je repasse 16, bon quart à tous, terminé.

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0: origine Météo-France, bulletin quotidien pour la bande des 20 000, du Cap de l'Agde, à la pointe de Pinard, du vendredi 9 octobre 2026, à 12h30 légal. Le vent fait référence au vent moyen selon l'échelle Beaufort, la mer est exprimée en échelle Douglas. L'heure légale correspond, l'hiver, à l'heure, UTC, plus une heure, et l'été, à l'heure, UTC, plus deux heures. Attention, en situation normale, les rafales peuvent être supérieures de 40% au vent moyen et les vagues maximales atteindre deux fois la hauteur significative. Avis de grand frein numéro 193. Situation générale le vendredi 9 octobre 2026, à 6h, UTC, et évolution. Perturbation atlantique sur les îles britanniques, traversant la Manche, la mer du Nord et le nord du golfe de Gascogne, puis s'évacuant vers l'est. Dorsale du Nord des Açores au golfe de Gascogne, se renforçant jusqu'aux îles britanniques en journée. Prévision pour l'après-midi du vendredi 9 octobre. Vent. Ouest, à sud-ouest 5, à 6, localement 6, à 7 de l'Ague, à Perros-Guirec, modulant partout ouest, à nord-ouest 5, à 6, à la fin. Rafale. Mer. Agitée, devenant agitée, à forte le matin, mais peu agitée, à agitée de Flémanville, à Bréa. Ouest, à nord-ouest 50 cm, à 2 mètres d'est en ouest, s'amplifiant du mètre 50, à 3 mètres 50 sur la pointe Bretagne l'après-midi. Temps. Couvert et pluvieux. Visibilité. Bonne, mais mauvaise sous pluie. Prévision pour la nuit du vendredi 9 octobre au samedi 10 octobre. Vent. Ouest, à nord-ouest 5, à 6. Localement nord-ouest 4, à 5 sur pointe Bretagne. Mer. De l'Ague, à Bréa. Peu agité, à agité, localement forte vers l'Ague au début. De Bréa, à Pinard. Agité, à forte. Ouest, à nord-ouest 1, à 3 mètres d'est en ouest. Temps. Ciel très nuageux, pluie en première partie de nuit. Visibilité, bonne, localement moyenne, à mauvais sous pluie. Prévision pour la journée du samedi 10 octobre. Vent, ouest, à nord-ouest 3, à 5 d'ouest en est. Mer, de l'Ague, à Perros-Guirec. Peu agité, à agité, localement forte vers l'Ague au début. De Perros-Guirec, à Pinard, agité. À forte. Houle. Ouest, à nord-ouest 1, à 3 mètres d'est en ouest. Temps. Ciel nuageux, quelques averses. Visibilité. Bonne. Localement moyenne sous précipitation. Tendance pour la nuit du 10 au 11, et la journée du dimanche 11 octobre. Vent. Ouest, à nord-ouest 3, à 4, localement 5 de l'Ague. À Bréa au début, à revenant secteur sud-ouest en cours de nuit, puis fraîchissant sud, à sud-est 4, à 5 l'après-midi. Mer. Agitée, localement forte sur pointe Bretagne au tout début, devenant peu agitée, à agitée en seconde partie de nuit. Houle. Ouest, à nord-ouest 1, à 2,50 m d'est en ouest, 7,5 cm, à 1,50 m en journée. Non significatif sur ouest Cotentin. Temps. Nuageux. Pluie l'après-midi de Bréa, à Pinard. Visibilité. Moyenne, à mauvais sous précipitation. Observation le vendredi 9 octobre 2026, à 9h, UTC. Ouessant. Vent ouest 19 nœuds, mer peu agitée, 1021 hectopascal en baisse. Couvert, pluie ou bruine, visibilité 1000 mètres. Bas, vent ouest 16 nœuds. Brigne au vent, vent ouest sud-ouest 16 nœuds, rafale 27 nœuds, mer peu agitée, très nuageux, à couvert, visibilité 4000. Bréa, vent ouest sud-ouest 16 nœuds. Cap de l'Agde. Vent ouest 23 nœuds, rafale 33 nœuds, 1018 hectopascales en baisse, très nuageux, à couvert, visibilité 3000. Pointe du Raz. Vent ouest 19 nœuds. Le prochain bulletin sera enregistré le vendredi 9 octobre 2026, vers 18h15 légal. Météo France vous remercie de votre attention.
1: 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Fin de la diffusion du bulletin météorologique côtier. 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Bon quart à tous. Terminé.

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0: 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Il est le vendredi 9 octobre 2026 à 3h18. UTC annulé, remplace le BMS numéro 192. Avis de grands frais. De lag. Apéro direct. Valable du vendredi 9 octobre à 9h. UTC au vendredi 9 octobre à 18h. UTC. Vent. Ouest à sud-ouest 7. Rafale.
1: 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Fin de la diffusion du bulletin météorologique spécial routier. Je repasse 16. Bonsoir à tous. Terminé.

Ouais, je me soignais, mais t'as jamais fait ça? Voilà, ouais. Ouais, c'est lui, ouais, c'est vrai, ouais.

0: Il va pas mal au dos, lui, à la fin de la journée.
1: Non. C'est long.

Ouais. Alors moi ça tombe bien, donc quoi je fais vendredi ici, parce que je... Et puis voilà, quand ça fait, ça fait.

du partir en retraite. Pas facile comme métier, ouais. Ça va partir à 55, cela aussi.

Hein, je sais pas qu'est-ce qui se passe. Quand on est arrêté la plaine là, au mois de janvier, février, on partait dans les cailloux, on se disait putain, il n'y a plus une coquille. On revenait l'année d'après, ça bloque. Mais ça revient pas pareil là, je sais pas qu'est-ce qui se passe.

oublié qu'on a une heure de pêche, quoi. Ouais, comme tu disais, c'est l'année après le Covid, là. Et l'année d'après, là. Trois quarts d'heure, on faisait une tonne d'œufs et on jetait je sais pas combien. Et depuis, ça continue de baisser.

on voit bien tous les ans, ça diminue un petit peu. Enfin, aller vite quoi. Je sais pas si c'est les poules qui ont fait ça, j'ai des doutes aussi moi.

ça peut rien avoir, je sais pas si ça reviendra comme avant, mais non.

0: pareil. La mer, pareil, est vide. Un peu moins que sur le 38, ça, mais
1: c'est pareil. 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

0: 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Il est le vendredi 9 octobre 2026, à 3h18, UTC. Annulé remplace le BMS numéro 192. Avis de grands frais. De lag, à Perros-Guirec. Valable du vendredi 9 octobre, à 9h, UTC, au vendredi 9 octobre, à 18h, UTC, ouest, à sud-ouest 7. Rafale.
1: 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Je repasse 16. Bon quart à tous. Terminé.

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0: 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Annulé remplace le BMS numéro 192. Avis de grands frais. De lag. Apéros Guirec. Valable du vendredi 9 octobre à 9h UTC au vendredi 9 octobre à 18h UTC. Vent. Ouest à sud-ouest. Rafale.
1: 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Je repasse 16. Bon quart à tous. Terminé.

Le diac d'abri. Ah oui, pour information, vous avez peut-être oublié Thomas. Ah bien pris, je voulais jouer avec lui. Bien pris d'abri.

0: 0:27 minutes ouest. Avionnave locale Brest 3309. Casquet Prieux. Danger à la dérive. Objet à la dérive Vivier. Dimension 7 mètres par 3 mètres. Position.
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0: Marque cardinal est. Position 48 degrés, 49, 52 minutes nord, 3 degrés, 0:28 minutes ouest. Fin de la diffusion des avis urgents à la navigation.
2: Du Origine Météo-France, BMS Côte numéro 193, émis le vendredi 9 octobre 2026, à 3h18, UTC, annulé remplace le BMS numéro 192. Avis de grand frais, de l'AG, à Perros-Guirec, valable du vendredi 9 octobre, à 9h, UTC, au vendredi 9 octobre, à 18h, UTC, vent, ouest, à sud-ouest 7, rafale.
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Reçu, il y aura combien de plongeurs à l'eau, s'il vous plaît? Ouais, c'est noté, merci.

0: et on sera tout bon. Bonne soirée les gars, à dimanche.
1: Eh ben, bonne soirée Tom et à demain si t'es là.

0: origine Météo France, BMS Côte numéro 193. 9 ans du 9 octobre 2026. À 3h18. UTC. Annulé remplace le BMS numéro 192. Avis de grand frais. De lag. Apéros Guirec. Valable du vendredi 9 octobre à 9h. UTC. Au vendredi 9 octobre à 18h. UTC. Vent. Ouest à sud-ouest 7. Rafale.
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Vincent de Tuc. Est-ce que Théo il est bourré? Bah il est décevant parce qu'il boive de ouf. Nous Théo on veut le voir revenir en caleçon. Et à poil. C'est bon, on a voté oui. À votre retour, on viendra filmer. Allez, bonne soirée.

Marriott pour ma fin de voyage, écoute. Ouais, bien pris, profondeur et durée, s'il vous plaît. Ouais, Dobréa, bien pris, bonne plongée. Me contacter à l'issue pour fin de plongée, merci.

Sécurité, sécurité, sécurité. Ici le Cross Corsen qui passe sur le canal 79, émetteur de Bodic, pour la diffusion d'un bulletin météorologique spécial côtier valable entre La Hague et Pinmar. Du Cross Corsen, je passe canal 79, 7, 9.

0: 19h, UTC, au vendredi 9 octobre, à 18h, UTC, vent, ouest, à sud-ouest 7, rafale.
1: 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Je repasse 16, bon quart à tous, terminé.

Sécurité, sécurité, sécurité. Ici le Cross-Corsen qui passe sur le canal 79, émetteur de Bodic, pour la diffusion d'un bulletin météorologique côtier valable entre La Hague et Pinmar. Du Cross-Corsen, je passe canal 79. 7, 9.

0: d'origine Météo France, bulletin Côtier pour la bande des 20 000, du Cap de l'Agde, à la pointe de Pinard, du vendredi 9 octobre 2026, à 18h15 légal. Le vent fait référence au vent moyen selon l'échelle Beaufort, la mer est exprimée en échelle Douglas. L'heure légale correspond, l'hiver, à l'heure UTC, plus une heure, et l'été, à l'heure UTC, plus deux heures. Attention, en situation normale, les rafales peuvent être supérieures de 40% au vent moyen et les vagues maximales atteindre deux fois la hauteur significative. Avis de grand frais numéro 193. Situation générale le vendredi 9 octobre 2026, à 12h, UTC et évolution. Perturbation atlantique sur les îles britanniques, traversant la Manche, la mer du Nord et le nord du golfe de Gascogne, puis s'évacuant vers l'est. Dorsale du nord des Açores au golfe de Gascogne, se renforçant jusqu'aux îles britanniques en journée. Prévision pour la nuit du vendredi 9 octobre au samedi 10 octobre. Vent. Ouest, à nord-ouest 5, à 6, localement nord-ouest 4, à 5 sur Pointe-Bretagne. Maudissant 4, à 5 partout en fin de nuit. Mer. De l'Agde, à Bréa. Agité, localement forte vers l'Agde au début. De Bréa, à Pinard. Agité, à forte. Houle. Ouest, à nord-ouest 1, à 3 mètres d'est en ouest. Temps. Ciel très nuageux, pluie en première partie de nuit puis quelques averses. Visibilité. Bonne. Localement moyenne, à mauvais sous précipitation. Prévision pour la journée du samedi 10 octobre. Vent. Ouest, à nord-ouest 3, à 5 d'ouest en est. Mer. De l'Agde, à Perros-Guirec. Peu agité, à agité. De Perros-Guirec, à Pinard. Agité, à forte par houle de nord-ouest, devenant agité l'après-midi. Houle. Ouest, à nord-ouest 1, à 3 mètres d'est en ouest, 7,5 cm, à 2,50 m l'après-midi. Temps. Ciel nuageux. Quelques averses. Visibilité. Bonne. Localement moyenne sous précipitation. Tendance pour la nuit du 10 au 11 et la journée du dimanche 11 octobre. Vent. Ouest, à nord-ouest 3, 1-4, localement 5 de l'Agde. Adria au début, revenant secteur sud-ouest en cours de nuit, puis fraîchissant sud 4, à 5 l'après-midi. Mer. De l'Agde, à Perros-Guirec. Peu agité, à agité, devenant peu agité en matinée. De Perros-Guirec, à Pinard. Agité, devenant peu agité, à agité l'après-midi. Houle. Ouest, à nord-ouest 50 cm, à 2,50 m d'est en ouest, 7,5 cm, à 1,50 m en journée. Non significatif sur ouest Cotentin. Temps. Nuageux. Pluie l'après-midi de Bréa, à Pinard. Visibilité. Moyenne, à mauvais sous précipitation. Observation le vendredi 9 octobre 2026. À 15h, UTC. Ouessant. Vent ouest-sud-ouest 21 nœuds, rafale 31 nœuds, mer peu agité. 1018 hectopascales en baisse, couvert, pluie ou bruine, visibilité 3000. Bas, vent ouest-sud-ouest 19 nœuds, visibilité 4000. Brignoband, vent ouest-sud-ouest 19 nœuds, rafale 31 nœuds, mer peu agité, couvert, pluie ou bruine, visibilité 3000. Bréa, vent ouest-sud-ouest 17 nœuds, visibilité 4000. Cap de l'Agde. Vent ouest-sud-ouest 31 nœuds, 1015 hectopascales en baisse. Pointe du Raz. Vent ouest-sud-ouest 21 nœuds. Le prochain bulletin sera enregistré le samedi 10 octobre 2026, vers 6h15 légal. Météo France vous remercie de votre attention.
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Abri, j'écoute. Abri, j'écoute. C'est qui? Ouais, vous revenez? Non, il mange. Yes, ça marche.

0: bien.
1: Vincent, vous venez vous pointer en passerelle. Transmets aux autres, s'il te plaît. Transmets aux autres, s'il te plaît, de venir pointer en passerelle.